0: le droit de vie également, on peut voir.
1: Quatorze horas e 28 minutos.